On avait dit 20h30 précise, on n'a qu'une parole. Tant pis pour cette petite merveille de Thom Yorke que vous retrouverez sur le prochain album de Radiohead. Maintenant, je vais vous demander, ce que je fais rarement en session, mais là on va le faire ce soir, de tous vous lever pour accueillir Michael Stack, Mike Mills, Peter Buck, Joe Walker, Ryan.